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0: Putain, mais là, je me suis encore fait contrôler, les mecs, ils me font la morale. Ils me parlent de la loi, on parle de l'État, tu sais, je leur ai dit quoi? Vas-y, balance un simple, je te raconte. On m'a dit, putain, Kawa, fais pas d'histoire.
1: Pas ton dieu d'eau.
0: Alors du coup, je casse d'être ce trac au vrai contre-pouvoir. Merci à la police, aux gendarmes. Yeah.

0: anarchiste, tu qui refuses la guerre pour l'économie.
1: Et toi, t'arrives avec ton écologie là. Attends, attends, on n'est pas dans un état de droit, mais là où les états les plus forts ont tous les droits.
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